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1: Et ça va être aussi une émission un petit peu rattrapage. Je vous ai sélectionné des morceaux qui, de groupes avec des albums qui viennent de sortir là au mois de juillet et des albums un petit peu plus anciens comme Snap Border dont l'album Supergiant était sorti au début du mois de mai, mais j'avais pas pris le temps de vous en diffuser jusqu'à maintenant pour plein de raisons. Et donc séance de rattrapage aujourd'hui avec ce titre This Is Not An Exercise du groupe Snap Border. Leur album est autoproduit et sorti au début du mois de mai. Album Supergiant. Je vous fais écouter ça tout de suite.

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1: Vous venez d'entendre le groupe Snap Border à l'instant avec un extrait de son album Super Giant, un album, alors si je me mélange à l'intérieur de tout ça, ça va pas fonctionner comme il faut, hop là, on va enlever ça comme ça, hop, je fais quelques petites manips que vous ne voyez pas du tout, c'est particulièrement radiophonique, et tout ça pour vous permettre de réentendre un petit peu de musique de fond quand je ne parle pas, et donc je vous annonçais que le groupe que je viens de diffuser, c'est Snap Border avec le titre This is not an exercise, ça se retrouve sur leur album Super Giant, une autoproduction sortie au début du mois de mai. Et normalement, tout refonctionne comme il faut à partir de tout de suite.

Et comme tout fonctionne, nous allons pouvoir commencer nos conseils de lecture qui sont un petit peu moins nombreux pour l'instant. La rentrée littéraire n'est pas d'actualité et ça vous permet de rattraper éventuellement tout votre retard dans votre pile à lire. Si vous avez commencé à amonceler des choses pendant l'année, je vous parle en tout cas d'un ouvrage qui est sorti au milieu du mois de juin aux éditions Scrinéo. Ça s'appelle « La nuit gagnera l'océan » de Nadia Coste. On est sur une masse noire qui tombe du ciel. Et les gardiens de l'océan vont s'unir avec leurs alliés terrestres pour empêcher une catastrophe sous l'océan. Il y a une gardienne du peuple des Dakanas qui porte le nom de Discrète et qui voit une masse noire tomber du ciel. Elle découvre en fait qu'elle emprisonne Phil qui est un aérien venu du continent et elle va le sauver de justesse. Les gardiens, eux, vont s'interroger sur l'origine de cette noirceur menaçante et l'état d'urgence va être déclaré. Une expédition est même envoyée chez les peuples alliés et Discrète est désignée malgré elle. Va-t-elle réussir à surmonter ses peurs et à empêcher une catastrophe imminente? À vous de le découvrir dans cet ouvrage de 420 pages proposé par Nadia Coste qui fait partie du cercle des Murmures. Elle a aussi été remarquée pour un roman qui a reçu plusieurs prix, qui s'appelle Ascenseur pour le futur, un ouvrage qui était sorti aux éditions Syros. Et donc là, elle vous propose La nuit gagnera l'océan. C'est disponible déjà chez les éditions Scrinéo. Ambiance Ankama avec du Wakfu, avec Remington et Maskman. Pour Remington, on est sur le scénario de Toth et de Eric Erengel avec les dessinateurs Adrien Julen Ribas et Dae Jim Kin. On est sur un ouvrage de 286 pages sur un format comics et donc Remington et Granny sont deux frères de la famille Smith qui est bien sûr la plus célèbre lignée des Roublards. Et donc comme tout bon Smith qui se respecte, eh bien ils volent tout ce qui peut leur tomber sur la main. Vous avez quand même Granny qui est du genre plutôt à frapper avant de réfléchir et Remington, lui, il est un petit peu plus fin, voire même particulièrement malin. Voler est un art, c'est même une prouesse et bien sûr il n'y a pas d'erreur d'appréciation possible. Plus le butin est protégé et plus c'est plus Remington donc est intéressé par le récupérer tout simplement puisque ça lui fait un petit défi à relever, une manière aussi pour lui de trouver la reconnaissance de ses pairs et également celle de son père. Un ouvrage donc proposé par les éditions Ankama, bien évidemment, qui vous propose de vous plonger dans le monde de Wakfu et plus précisément avec Remington. Et sinon vous avez Maskman, et si ça sort en même temps, c'est pas complètement c'est pas une coïncidence pour ce Wakfu avec en scénariste Toth et Mig et en dessinateur XZF qui porte comme nom Xu Zifeng. Et donc pour Maskman, en fait c'est quelqu'un qui a plusieurs visages en fait, et plus exactement il ne dévoile jamais sa véritable identité. Son destin malheureusement c'est d'être traqué et de souffrir et il doit échapper à tous ceux qui veulent lui voler son bien le plus précieux, à savoir justement ces trois masques qui ont des pouvoirs assez impressionnants. Vous en avez un qui permet de fuir, un qui permet de se battre et le dernier qui est pour les situations sans espoir. Il y a une bande de mercenaires assez peu scrupuleux, un couple de vampires déterminés et surtout un roi des Roublards très envieux. Quand je vous parlais justement de la famille Roublard avec Remington, le lien est fait puisqu'on est bien sûr dans le monde de Wakfu pour les deux ouvrages. Et donc ça fait beaucoup d'ennemis tout ça à affronter, mais il est Maskman et du coup avec ces trois masques, normalement tout est possible. Je vous laisse découvrir ce qui se passe dans cet univers. 288 pages pour cet ouvrage et c'est proposé par les éditions Ankama. Et nous allons enchaîner en musique dans un instant.
avec le groupe Red Dwarf Star. Leur album éponyme est sorti le 3 juillet chez Pelagic Records. Je vous propose d'écouter le quatrième morceau qui se retrouve sur cet album, le titre Lady Aurora Borealis.

Red Dwarf Star avec leur album éponyme qui vient de sortir chez Pelagic Records. C'était le morceau Lady Aurora Borealis.

Je vais vous parler maintenant, alors qu'il est déjà 21h51 et que vous êtes à l'écoute de l'Autre Monde sur Radio Antenne Portugaise, je vais vous parler manga pour vous rappeler la sortie du tome 20 de Shadows House du duo de mangaka Somato, cette fable gothique qui continue avec ses poupées humaines, en tout cas vivantes, qui sont au service de la famille Shadows. Et donc on est avec des poupées qui vivantes, donc qui prennent de plus en plus conscience de leur vraie nature depuis le sauvetage de Louise et de Lou, et pour Kate et le reste des portes étoiles, c'est l'occasion d'entamer des négociations avec le pavillon des adultes. Comment est-ce que ça va se passer, toute cette histoire où on reste quand même bien enfermé quand même? C'est quelque chose d'assez surprenant et des fois un peu déroutant avec cette famille Shadows, donc qui n'a aucun visage puisque c'est une famille d'ombre comme son nom l'indique. Et bien je vous laisse vous plonger une nouvelle fois dans ces ambiances intrigante et gothique de Somato pour ce Shadows House tome 20 proposé par Glénat Manga. Pour Dragon Ball Full Color, on attaque l'arc narratif consacré à Freezer. Freezer, qui c'est un super grand méchant. C'est un combattant hors pair, même Vegeta a peur de lui, c'est vous dire, alors que Vegeta était déjà la brute ultime, ou pas loin, en tout cas sur là où on en est sur Dragon Ball, c'était lui le plus fort jusqu'à maintenant. Et donc là c'est Freezer qui commence à faire son apparition, seulement le début de son apparition. Je crois que l'arc narratif, je vous dis ça de mémoire, de Freezer est prévu pour 5 volumes en édition full color de Dragon Ball. Direction Namek, la planète où vivent donc les gens qui s'appellent Namek aussi. C'est de là que viennent les boules de cristal. Si vous n'avez pas suivi le début de l'histoire, je vous en dis pas plus. Et donc on a besoin d'avoir des nouvelles boules de cristal. Donc tout le monde va sur Namek, Vegeta, Freezer bien évidemment, ces deux-là vont là-bas pour obtenir la vie éternelle en récupérant les 7 boules de cristal et en faisant ce vœu d'avoir la vie éternelle. Son Goku pour l'instant n'est pas là, puisque justement après l'énorme combat contre Vegeta, il est encore à l'hôpital en pleine convalescence. Donc c'est Bulma, Krillin et Son Gohan qui partent sur Namek. Que va-t-il se passer sur place? Eh bien, pas mal de révélations, quelques surprises aussi, et une montée en puissance de tout le monde, ou presque. Ça met les choses en place, en fait, ce tome 1, et ça permet de vous présenter Freezer, qui ne fait pas grand-chose, mais ce qu'il fait, il le fait avec une violence extrême. Donc, encore un énorme méchant, un énorme combat qui se prépare sur la planète Namek. Sinon, en termes de combat, vous avez ce tome 43 de Berserk avec donc le studio Gaga qui continue de travailler sur l'œuvre de Kentaro Miura. C'est son ami qui continue donc d'écrire maintenant les histoires, donc son meilleur ami Koji Mori qui continue d'écrire les histoires donc de Guts et de tous ses compagnons, avec ce tome 43 qui est disponible dans plusieurs versions, classique et version collector désormais chez Glénat Manga. Vous avez donc sur Elf Helm Guts qui qui fait face à Griffith, et sur place Guts va s'abandonner à la colère et brandir son épée géante. Malheureusement pour lui, sa frappe ne va pas du tout porter et son ennemi donc Griffith va même enlever Casca. Il est complètement désespéré et il va embarquer avec ses compagnons et s'éloigner de l'île en train de s'effondrer, sauf que à leur insu en fait leur vaisseau va pénétrer dans les eaux dans les eaux territoriales de Kushan, et Guts et les siens vont être capturés puisque en arrivant sur ce nouveau continent il va se passer quelque chose de tout nouveau pour ce nouvel arc narratif. Au passage, donc nouvelles aventures, nouvel arc
arc narratif pour cette série Berserk, avec toujours cette ambiance de dark fantasy et le travail du studio Gaga au niveau du dessin pour continuer l'aventure. Ça s'appelle L'Exil en Orient, le titre de ce nouvel arc narratif. Jusqu'où irons-nous? Eh bien, la suite nous le dira. Donc, Koji Mori au scénario pour continuer donc les aventures de Guts. Berserk tome 43, c'est sorti chez Glénat Manga. Ambiance shonen explosive pour Sakamoto Days, bien évidemment, avec ce tome 22 de Yuto Suzuki, avec l'impitoyable Tenkyu qui n'hésite pas à brutaliser l'oracle Atari, qui est pourtant sans défense, et donc Shin, qui est complètement écœuré par toute cette violence, est prêt à tout pour protéger ceux qui lui sont chers, quitte à transgresser le règlement de la supérette Sakamoto. Est-ce que quelqu'un va réussir à retenir sa main avant qu'il ne commette l'irréparable ? La question reste posée. Réponse à la lecture de ce tome 22 de Sakamoto Days, proposé par Glénat Manga. Chez Glénat Manga également, vous avez le tome 8 des Noces des Lucioles, avec Jube, le père de Satoko, qui va débarquer sur Teni Yojima et va s'attaquer à Shinpei. Les soldats de la famille Kirigaya ouvrent le feu sur Mitsueda, venu en renfort avec ses hommes, et vont le cribler de balles. C'est à ce moment-là que Satoko assiste impuissante à la scène, et de nombreuses personnes vont être grièvement blessées ou pire, et donc Satoko va être particulièrement meurtrie par les événements, et elle va devoir passer ses journées alitées, sauf que un soutien inattendu pourrait bien se profiler à l'horizon. Que va-t-il se passer? Comment est-ce que tout le monde va pouvoir se relever de tout ça, de cette nouvelle épreuve? À la lecture du tome 8 de ce manga Les Noces des Lucioles, vous en apprendrez plus pour ce Shoujo Plus, pour les éditions Glénat Manga. Sinon, ambiance dark fantasy pour Tower Dungeon, avec un tome 4 de Tsutomu Niei. Vous avez donc le voile qui se lève sur la parenté de Yuva, et vous avez un nouveau groupe d'aventuriers qui va se lancer à l'aventure, à l'assaut de cette tour des dragons. Ça s'appelle l'Alliance des pilules anti-mal de mer. On a à l'intérieur un dracomorphe qui a un bras et un valet qui est muet. Il y a une princesse des rongeurs qui est anthropomorphe, et son chevalier servant. Vous avez aussi un vieillard qui utilise des magies de feu avec un cheval. Et vous avez enfin un fidèle destrier, devrais-je dire, pour être plus précis. Et vous avez aussi une guerrière qui ne quitte jamais son armure. Qu'est-ce qui les attend dans ce labyrinthe sans merci qu'est la Tower Dungeon? Eh bien, vous le saurez à la lecture de ces 160 pages, des tomes qui sont quand même assez courts pour Tower Dungeon, mais en même temps c'est tellement dense et éprouvant, on va dire, pour ceux qui rentrent en tout cas à l'intérieur, que 160 pages, c'est déjà pas mal. Tsutomu Niei, donc, sur de la dark fantasy, ça s'appelle Tower Dungeon, et le tome 4 est déjà disponible. Ça se passe toujours très mal, hein, dans Tower Dungeon, puisqu'on est quand même avec un nécromancien qui a tué le roi et capturé la princesse, et justement il se réfugie dans cette Tower Dungeon où il y a une centaine d'étages, et à chaque pas que vous faites vous pouvez tomber sur un monstre énorme qui est mortel. Surtout, ça devient très compliqué de réussir à mener une expédition pour essayer de sauver la princesse. Et sinon, en dernier manga que je vous présente pour l'instant, c'est Old Man, avec le tome 2 de Shang Sheng, qu'on avait découvert avec Yann et aussi avec Baby. Là, on part sur une ambiance médiévale, avec beaucoup de mécaniques, puisque vous avez Old Man et ses compagnons qui tentent d'échapper à l'armée de Hammer qui s'est lancée à leur trousse. Ils ont presque réussi à semer leurs attaquants, sauf que vous avez Hammer qui va
provoqué Rebecca, cette guerrière qui a été amputée, mais qui a de nouveau des capacités de combat, justement, parce que Oldman a réussi à lui installer... Enfin, je suis en train de vous dire n'importe quoi. En tout cas, elle a réussi à 1, 2, 3. Rebecca a depuis des prothèses qui lui permettent donc de récupérer toute sa puissance d'antan, et ça grâce à Wilson, qui... Enfin, c'est une fine équipe un peu... bancale, mais bon, ça fonctionne quand même pas si mal que ça. Pour autant, son adversaire, donc Hammer, semble réussir à maîtriser justement Rebecca malgré les prothèses qui permettent à Rebecca de devenir une guerrière exceptionnel. Et pendant ce temps-là, vous avez la reine, bien sûr, qui est toujours obsédée par sa jeunesse éternelle, qui est en train de préparer un plan assez machiavélique pour s'emparer de la magie temporelle de Oldman. Puisque lui, c'est lui qui détient le secret justement de la jeunesse presque éternelle de cette reine. Comment est-ce que tout cela va se passer? Assez mal, normalement, avec Shang-Cheng. C'est toujours assez sombre. Un seinen donc de 440 pages qui vous est proposé par les éditions Glénat Manga, le tome 2 est déjà disponible.

On va repartir sur des ambiances un peu old school avec Smoking Snakes et leur album All Lights On qui est sorti le 10 juillet chez Frontiers Music. C'est le morceau Screaming for More que je vous fais écouter. On est sur du vraiment très classique.

Smoking Snakes avec Screaming for More, extrait de leur dernier album All Lights On. C'est proposé par le label Frontiers Music, du très classique comme vous avez pu l'entendre, et le groupe le fait particulièrement bien, c'est vraiment leur marque de fabrique et ça fonctionne parfaitement.

À propos de choses un peu old school, vous avez un Superman versus The Amazing Spider-Man de 1977 qui vous est proposé en version oversize par Urban Comics. C'est le premier crossover entre les univers de Marvel et de DC Comics qui a marqué toute une génération quand c'est sorti en 1977. Vous avez Lex Luthor et le Docteur Octopus qui ont uni leurs forces et qui réussissent à faire chanter le monde entier et réussissent à se venger surtout de leurs deux ennemis jurés, à savoir Superman et Spider-Man. Tous les deux sont manipulés et vont s'affronter. Vont-ils réussir à reprendre le cours de leur vie et leur liberté pour se libérer justement de leurs entraves et s'unir à temps pour pouvoir renverser la situation? 96 pages pour le découvrir dans ce Superman versus The Amazing Spider-Man. C'était sorti en 1977 et Urban Comics vous le propose en format oversize, donc c'est un grand format pour que vous puissiez avoir le dessin vraiment au maximum de ses capacités, si je puis dire. C'est un ouvrage assez exceptionnel qui vient de sortir donc chez Urban Comics. Pour les plus classiques, vous avez L'île au trésor, ce texte de Robert Louis Stevenson qui est adapté en bande dessinée, en intégrale, donc l'intégralité de l'histoire en un seul volume, c'est ce que je voulais vous expliquer. 144 pages donc pour cet ouvrage proposé par les éditions Delcourt. C'est classé jeunesse parce que L'île au trésor est soi-disant de la littérature jeunesse. Pour autant, vous pouvez le lire à n'importe quel âge, que ce soit d'ailleurs le roman, si vous ne l'avez pas encore fait, ou lire cette superbe bande dessinée scénarisée par David Chauvel et aussi dessiné par Fred Simon. On est sur un ouvrage donc qui vous fait découvrir le terrible et incroyable Long John Silver, un pirate célèbre s'il en est. Vous avez aussi le jeune Jim Hawkins qui est toujours avec lui. Il y a une carte au trésor, bien évidemment, qu'ils ont récupérée, en tout cas que Long John Silver a récupérée. Maintenant, faut-il réussir à la décrypter et tomber justement sur cette île et ensuite réussir à trouver le trésor et après à repartir vivant. Tout ça commence bien sûr à bord de l'Hispaniola, une nouvelle adaptation donc de L'île au trésor qui vous est proposée par David Chauvel et Fred Simon qui vous emmène dans cette histoire de pirate ultra classique. C'est proposé par Delcourt Jeunesse. Dans les très classiques aussi, vous avez Tristan et Isolde qui est adapté dans la série La Sagesse des Mythes avec Clotilde Bruno, Luc Ferry, Giuseppe Beghera et Didier Poli. On est sur un tome 3, Le Filtre d'Amour, qui vous est proposé avec Tristan et Isolde qui on prend le texte de Chrétien de Troyes. Et vous avez donc cette adaptation en 4 volumes qui vous est proposée. Et donc Tristan va pouvoir tout au long de cette saga dévoiler son courage et surtout ses nobles sentiments avec son cœur chevaleresque. On est sur du ultra ultra classique, hein, évidemment. Troisième tome de cette saga qui est prévu en 4 tomes. On est bien sûr sur de la mythologie, de l'amour, des épreuves et une épopée médiévale ultra classique. Un tome de 48 pages, comme d'habitude, pour La Sagesse des Mythes, proposé par les éditions Glénat. Sur une ambiance un peu plus historique et moins mythologique, vous avez Alinor d'Aquitaine, une reine à Fontevraud, avec au scénario Isabeau, qui réside à Nantes, et au dessin Isa Piton, qui, elle, réside près de Paris. Et donc, on part au XIIe siècle avec Alinor d'Aquitaine qui est héritière du duché d'Aquitaine. Jusque là tout va bien, elle est particulièrement belle avec beaucoup d'éducation et un esprit très vif. Elle devient duchesse à l'âge de 15 ans, on est en 1137, reine de France en épousant Louis VII, ensuite reine d'Angleterre en épousant Henri II. Elle est l'une des femmes les plus influente du Moyen-Âge. Elle est mère de 10 enfants, dont Richard Cœur de Lion
et Jean Santerre. Elle va jouer un rôle crucial dans toutes les affaires politiques de l'époque, avec tous ses fils qu'elle soutiendra dans leurs revendications au trône, et elle participe à énormément d'intrigues de cour. Elle est particulièrement robuste niveau santé, puisque elle gouvernera encore à l'âge de 70 ans. Elle a connu des croisades, des trahisons, des couronnements, et elle est stratège, elle est prisonnière, notamment pour avoir soutenu la rébellion de ses fils contre Henri II, et elle va passer les dernières années de sa vie à l'abbaye de Fontevraud, où elle meurt en 1204 à l'âge de 82 ans, ce qui est absolument incroyable pour l'époque. Une femme très puissante, moderne, en un sens, un symbole de pouvoir, ça c'est une évidence. Et donc elle incarne cette force et cette résilience dans un monde d'hommes, et elle reste une figure particulièrement emblématique de l'histoire médiévale. Forcément, à l'occasion des 900 ans de sa naissance, vous avez ce récit qui vous est proposé avec beaucoup d'informations, qui mêle histoire et émotion, avec ce lien entre Aliénor et l'abbaye de Fontevraud, qui a été une nécropole, un refuge, un bastion féminin et surtout le miroir de son destin. Un ouvrage en un seul volume, 56 pages, pour Aliénor d'Aquitaine, une reine à Fontevraud, proposé par les éditions Glénat. Et pour les plus jeunes, vous avez Nessie, tome 1, au pied du volcan, qui vous est proposé par les éditions Dupuis. On va suivre une famille de diplodocus, ou plutôt toute une tribu de diplodocus. Sauf que Nessie, lui, c'est un tout petit diplodocus, et il va avoir des frayeurs, puisque vous avez un tremblement de terre, puis un volcan qui va rentrer en éruption, et avec ses amis, avec les autres petits diplodocus, ils vont être séparés justement des adultes. Comment faire dans ces cas-là, alors qu'ils sont en train de se réfugier sur une petite colline, sauf que vous avez un grand dent qui rôde aux alentours, c'est-à-dire un prédateur particulièrement dangereux quand on est un petit diplodocus. Chris au scénario, Fred Besson au dessin, un ouvrage de 104 pages, ça s'appelle Nessie, tome 1, au pied du volcan, une histoire de petit diplodocus, donc pour les jeunes lecteurs.

Nous retournons chez Pelagic Records avec l'album du groupe O Hiroshima qui porte le nom de End the Day the Tree Gives No Shelter. C'est le titre Angelos que j'ai sélectionné pour vous ce soir. Tout de suite, O Hiroshima.

Je viens de vous diffuser le groupe O Hiroshima avec ce titre Angelos, à retrouver sur End the Dead Tree Gives No Shelter, qui est sorti au début du mois de juin sur le label Pelagic Records. Hey, 22h21, vous êtes toujours à l'écoute de L'Autre Monde sur Radio Antenne Portugaise et je vous reparle encore de quelques mangas également chez Glénat Manga avec le tome 23 de Mao de Rumiko Takahashi, ce shonen qui boucle la boucle en quelque sorte, puisque vous avez Natsuno qui doit mourir pour permettre la résurrection de Daigo, et pendant que tous les deux se font face, vous avez Biyuki qui va révéler son véritable objectif. On a tous les acteurs du drame qui se retrouvent au pavillon des cinq couleurs, là où tout a commencé. Le temps est en quelque sorte figé depuis 9 siècles.

Un monde où vous avez les humains et les monstres qui s'affrontent sur les terres de Pandémonia, eh bien, vous avez une guilde marchande qui fait des affaires justement avec les monstres, alors que c'est censé être des rivalités hommes-humains. Donc, il y a quand même des commerçants qui réussissent à tirer leur épingle du jeu. Il y a eu déjà quelques petites rencontres un peu compliquées, des fantômes et tout ça. Et justement, par rapport à ce qui s'est passé dans le tome 2 avec les fantômes, vous avez Luciola et ses amis qui ont réussi à passer un accord avec un Kraken pour... ils s'en sont sortis, grosso modo. Et donc, pour autant, vous avez Luciola qui a joué, en fait, avec la vie de ses camarades et elle se promet de ne plus jamais les exposer au danger. Est-ce vraiment possible dans le monde de Pandémonia, alors qu'il y a des monstres... en permanence, un peu partout, et qu'il y a des affrontements avec la même régularité. Je vous laisse découvrir ce qui se passe. Est-ce que Luciola va réussir à tenir sa promesse ou est-ce qu'il va encore s'en passer des choses incroyables? La guilde marchande de Pandémonia, le tome 3, est déjà disponible chez Glénat Manga. Et pour les amateurs de musique et de saxophone, vous avez Blue Giant Momentum avec ce tome 3 qui est sorti chez Glénat Manga de Shinichi Ishizuka. On est sur ce seinen qui nous emmène à travers le monde à la poursuite de la note ultime en quelque sorte, avec Day qui rêve que d'une chose, être le plus grand jazzman, le plus grand saxophoniste du monde, et pour ça il a fait ses armes au Japon, en Europe et à travers tous les États-Unis, et le voilà arrivé à New York avec ce tome 3 de Blue Giant Momentum. Est-ce qu'il va réussir à s'en sortir? En tout cas, c'est pas évident. Vous avez Carmelo qui lui est un trompettiste en vogue dans le milieu du jazz à New York qui se présente devant D et qui le prend de très très haut, sauf que ça, D, ça va simplement enflammer son esprit de compétition, et malgré l'apparition de ce rival assez inattendu et tous les problèmes qu'il y a dans son entourage, eh bien D continue de souffler aussi fort dans son saxophone. Que va-t-il se passer comme nouveau rebondissement? Eh bien, vous avez Tamada qui va lui rendre visite. Encore plein de bouleversements et beaucoup de musique, bien évidemment, pour Blue Giant Momentum. Le troisième tome est sorti chez Glénat Manga. Ambiance plutôt... ésotérique, c'est le mot que je cherchais, dans Minor Arcana, un comics de Jeff Lemire et Letizia Carbonici. On est avec Teresa qui est revenue donc chez elle puisque sa mère est malade. Sa mère est voyante et Teresa, elle, ne croit en rien, sauf que elle va avoir des révélations et des visions dans le premier tome. Et donc dans le tome 2, elle va se réfugier dans son passé. Ça pourrait l'apaiser un petit peu et elle va se remémorer avec tendresse son enfance auprès de son grand-père. Mais il y a aussi le présent auquel elle doit faire face avec des problèmes urgents, notamment la visite surprise qu'elle a rendue à son ex Alex, ce qui a été une petite boulette, sauf que se sentant obligée de se racheter, eh bien Teresa comprend qu'elle ne peut plus l'ignorer. Minor Arcana, tome 2 de Jeff Lemire, c'est assez bouleversant pour du Jeff Lemire, alors ça reste quand même assez sombre et puis il y a plein de gaffes en permanence qui fait que ça se passe pas toujours très bien, mais en même temps il y a énormément d'émotions dans cet ouvrage Minor Arcana de Jeff Lemire et Letizia Carbonici. C'est proposé par les éditions Delcourt.

Je vous emmène dans l'univers maintenant de Doom Cult avec le morceau Barbed Wire que je vous fais écouter dans un instant, un morceau de presque 10 minutes extrait de leur album Sacrifice All Life. C'est sorti chez Meuse Music le 17 juillet. Tout de suite, le groupe Doom Cult.

Vous venez d'entendre le groupe Doom Cult avec ce titre Barbed Wire, donc fil barbelé en français. C'est à retrouver sur leur album sorti chez Meuse Music le 17 juillet, album Sacrifice All Life et Doom Cult devrais-je dire. C'est un groupe de Death Doom qui est originaire des Pays-Bas, qui s'est formé quand même en 2014. Ça a commencé avec un projet solo et au fil des ans, eh bien, ils ont affiné leur style. On est sur des thèmes au niveau des paroles, sur tout ce qui est misanthrope, blasphème et nuances anti Establishment. Et donc la formation actuelle a pris enfin on est sur un combo assez classique, chant, basse et chant guitare, deux guitaristes et une batterie. Et donc Sacrifice All Life, c'est leur quatrième album qui est sorti donc là sur Muse Music. Et donc les trois premiers titres explorent les thèmes de l'intelligence artificielle. Ensuite l'idée, c'est sur les deux morceaux suivants, c'est de trouver les moyens de transformer et de ressusciter à partir de la d'une tourmente intérieure. Et le dernier morceau en fait vous emmène sur tout ce qui est un peu sombre, on va dire. Que vous dire de plus, réenregistrement de la première piste écrite qui donc Angel, qui termine l'album, un morceau qui a été réenregistré pour célébrer tout simplement les 10 ans de Doom Cult en 2024, qui a été donc remixé au passage pour cet album. Donc l'occasion de vous replonger dans l'ambiance de Doom Cult pour le dernier morceau et de vous faire plaisir avec tous les nouveaux morceaux qui sont proposés donc sur cet album sorti chez Meuse Music, Digipack avec un livret de 8 pages pour vous en mettre plein les oreilles si vous êtes amateur de ces ambiances Doom. C'était Doom Cult avec Barbed Wire. Leur album porte le titre de Sacrifice All Life et c'est sorti chez Meuse Music. Je vais vous parler DVD maintenant, puisque vous avez deux coffrets, en fait, je pourrais présenter ça comme ça. Vous avez déjà le coffret Crows Zero 1 et 2 de Takashi Miike, qui est proposé par Roboto Film. Donc là, on est sur des films de délinquants lycéens, ce qu'on appelle dans le jargon des... puisque ça fait quand même partie des gros, enfin pas des gros classiques, mais si quand même, des films de Furio. Donc on est sur des délinquants juvéniles japonais, et donc vous avez les deux films de Takashi Miike, donc Crows Zero, qui sont compilés dans un coffret proposé par Roboto Film. Il y a une trilogie en fait avec Takashi Miike, mais le troisième film se passe avec encore une autre aventure, on va dire, d'autres lycéens. Donc elle a été mise de côté, enfin ce troisième film a été mis de côté, mais Crows 1 et 2 c'est vraiment un vrai diptyque, on va dire. Vous avez donc une version française et une version originale sous-titrée avec un master haute définition qui est proposé. Vous avez aussi un making-of pour Crows 0 de 1h15, un making-of pour le Crows 0 2 de 26 minutes, une interview de 6 minutes de Takashi Miike, des images de l'avant-première au Japon qui dure 16 minutes et puis une présentation de Crows Zero qui dure 17 minutes et une présentation de ce qu'est le Furio de 6 minutes ainsi que 8 bandes annonces et teaser TV qui sont proposés en supplément sur ce coffret. Donc si vous aimez Takashi Miike, on sait que ça explose pas mal, hein. Niveau combat, chorégraphie, etc., c'est assez explosif et violent. Et donc là, vous avez le diptyque autour de ce style
que certains adorent. Il y a des mangas aussi Cross Zero qui existent, et alors qui se passent pas avec les mêmes personnages que ceux qu'on voit dans les films, mais l'univers est toujours le même, et grosso modo on est là pour se foutre sur la gueule, c'est-à-dire que dans le, et être surtout le roi du lycée. C'est-à-dire que dans le premier tome, en fait, on a Takiya qui est nouveau au sein du lycée, Suzuran qui est le plus violent du pays, et il y a des bandes qui s'affrontent quotidiennement, et il veut prendre le contrôle, et pour ce faire il va être entraîné par un ancien yakuza, et donc il doit lutter contre son rival pour pouvoir arriver à ses fins. Et donc dans le Cross Zero 2, on est 8 mois après les derniers événements, et donc vous avez Genji qui est sur le point de devenir diplômé du lycée Suzuran, sauf que il a une dernière affaire à régler avec une école rivale. Vous avez énormément de combattants à chaque fois, c'est vraiment des classes entières qui s'affrontent pour ce style, comme je vous disais, très spécifique qu'est le Furio. Si vous appréciez cette ambiance là et bien vous avez deux films qui durent super longtemps, on est sur 2h10 et 2h13 pour les deux films, donc de quoi vous en mettre plein les yeux pour Cross Zero 1 et 2 qui sont compilés donc dans un coffret proposé par Roboto Film. Sinon vous avez Elephant Film qui vous propose un très classique film, ça s'appelle La Bête de la Caverne Hantée. On est sur un film des États-Unis qui remonte à la fin des années 50, avec Monte Hellman qui s'occupe de la réalisation. On est sur une histoire de gangster en fait qui débarque dans un petit village. On est dans le Dakota du Sud, donc à la montagne. Ambiance tout va bien, on prend des cours de ski et c'est la fête, avec un braquage en fait qui est en train de s'organiser. L'idée c'est d'aller poser une bombe en fait dans une caverne à côté, comme ça va faire diversion, et comme ça les gangsters vont pouvoir voler le butin et ensuite s'échapper dans la montagne. Ça c'est le plan, sauf que justement dans cette caverne déjà il y a une bête. Alors ça, ce que tout le monde, enfin ce que les gangsters vont malheureusement découvrir, puisque tout le monde sait qu'il ne faut surtout pas aller dans ces anciennes mines, mais surtout l'équipe de gangsters est un petit peu dysfonctionnelle, ça fonctionne un peu bizarrement leur relation, soit amoureuse soit professionnelle, et surtout la bête qui va être réveillé et particulièrement énervé et revancharde. Je vous laisse découvrir ça. On est sur un film qui est vraiment assez curieux, mais ça fonctionne super bien, et c'est vraiment surprenant de voir des films alors avec une belle restauration en plus, donc c'est un vrai plaisir. Et spécificité, donc le film a été produit par Roger Corman, et Roger Corman a profité justement des avantages fiscaux du Dakota du Sud pour se dire bah justement ce réalisateur Monte Hellman qui va réaliser La Bête de la Caverne Hantée, et donc lui en profite avec les mêmes décors et les mêmes équipes pour tourner et bien son propre film. C'est à dire que Roger Corman lui tourne au même endroit, Ski Troop Attack, et donc en gros, même lieu, timing un peu serré pour tout le monde, et on fait deux films au même endroit, et c'est parti. Ce qui vous permet d'avoir deux films à regarder. Le film, donc, La Bête de la Caverne Hantée, et ensuite, en bonus, si on peut dire, ce film de Roger Corman, donc Ski Troop Attack, une vraie surprise de voir donc ce film de Roger Corman qui vous est offert en quelque sorte en bonus par Elephant Film dans ce DVD, donc La Bête de la Caverne Hantée. Vous avez aussi des bonus pour en savoir un petit peu plus sur le film et tout ça. Je vous laisse découvrir ce film qui date de 1959, vraiment surprenant et très très intéressant, La Bête de la Caverne Hantée. On est entre le film de gangster et le film de monstre, vraiment surprenant mais extrêmement intéressant.

Je vous fais maintenant écouter un nouvel extrait du dernier album de The Pretty Reckless, Dear God, qui est sorti chez Fearless Records le 26 juin, peu de temps après leur prestation au Hellfest. Passez sur Arte Concert si vous avez raté le concert, ça vous permet de le revoir et d'apprécier le travail proposé par ce groupe The Pretty Reckless, qui vous donne un album très agréable à entendre. Je vous fais écouter pour tout de suite le morceau Dragonfire. Yeah.

The Pretty Reckless à l'instant avec ce morceau qui monte en puissance, Dragonfire, qui commence tout tranquille et qui finit vraiment avec une belle explosion. The Pretty Reckless à l'instant sur ce morceau à retrouver sur Dear God, leur dernier album sorti chez Fearless Records.

J'ai encore quelques conseils de lecture pour vous, notamment les grandes histoires de Picsou avec Don Rosa. Le tome 3 est sorti chez Glénat Manga. Picsou, créé bien sûr à la fin des années 40 par Karl Barks, qui est le canard le plus riche du monde, comme tout le monde le sait, qui nage dans les pièces d'or. Et donc là, on est sur un classique avec Don Rosa, puisque c'est lui qui a marqué notamment l'univers de Picsou, et il rend déjà hommage à Karl Barks et il prolonge en fait son œuvre, puisque c'est lui, Don Rosa, qui a créé en fait un arbre généalogique en fait à toute la famille Duck, et il a aussi proposé l'histoire de la jeunesse de Balthazar Picsou avec des scénarios toujours assez épiques et très adultes aussi, qui vont parfois jusqu'au drame, avec un style graphique très très très soigné et plein de détails comiques et un son assez sarcastique. Don Rosa qui a donné encore plus d'importance à ce personnage iconique qu'est Picsou. C'est l'occasion de redécouvrir donc ce personnage de Picsou en 10 volumes, et donc le tome 3 avec Don Rosa vous est proposé par les éditions Glénat. On est, je crois, sur un 200 pages ou à peu près sur chaque volume des grandes aventures de Picsou, c'est tout à fait ça. Sinon, vous avez un artbook Ankama qui fête les 25 ans de la maison d'édition, mais pas que, puisque vous avez aussi du jeu vidéo. Donc si vous aimez tout l'univers de Ankama, je vous l'ai détaillé en long, en large et en travers sur les précédentes émissions, vous retrouvez tout de Fou Swakfu, mais aussi dans la tête de Sherlock Holmes pour les plus récents. Vous avez plein d'illustrations en pleine page ou des petits dessins justement pour découvrir chaque personnage avec un vrai plaisir. C'est le principe du hardbook, hein, d'en prendre plein les yeux, de le feuilleter ou de le lire page par page, à vous de voir, de faire en tout cas plein de belles découvertes et de vous replonger dans cet univers extrêmement riche et flamboyant qui vous est proposé par les éditions Ankama depuis le début de sa création. Vous avez aussi des jeux qui sont mis à l'honneur dans ce artbook. Il est vraiment très très très complet. Vous avez un panel complet de tout ce qui a été fait depuis 25 ans donc chez Ankama. Qui aurait pu imaginer que ça fonctionne aussi bien pour eux? Tant mieux, il y a toujours de la place pour les nouveaux quand ils sont talentueux, et Ankama a vraiment marqué et continue de marquer l'univers du jeu vidéo, du jeu et aussi de l'édition. Donc un super artbook pour leurs 25 ans qui vient de sortir. Sinon, vous avez deux autres ouvrages et il va falloir que je bouge le ventilateur parce que j'ai l'impression que ça fait un peu de souffle dans le micro et c'est pas très agréable. Je vous parle d'une bande dessinée proposée par l'édition Morgan. Ça s'appelle Nos cœurs noirs de suie. On est sur un ouvrage de 136 pages. C'est sorti au tout début du mois de juillet et on est avec Stipan Morian et Yoni Hag, qui Stipan Morian, lui, s'est installé à Zagreb, et Yoni Hag, lui, vit à Helsinki, en Finlande, et donc il vous emmène dans un univers steampunk avec des hauts fourneaux qui se heurtent aux steppes glacées, c'est-à-dire que on est avec une traduction en fait de cette dystopie glaciale. On part dans une cité du Grand Nord où la coalition survit assez péniblement avec tout ce froid et surtout le joug cruel du gouverneur glace et de ses sbires industriels. C'est-à-dire que le charbon dans cet univers-là y est vital, et pour les travailleurs en fait comme cette jeune Peggy Stones, eh bien la vie est rendue particulièrement difficile à cause des quotas de production qui sont insupportables à réaliser. Pour obtenir du charbon supplémentaire en fin d'année, eh bien il faut mal agir tous les jours. Elle va être emprisonnée à tort, puis exilée de force, et donc c'est le combat pour rétablir la vérité de Peggy et des alliés qui ne fait que commencer dans cet ouvrage. Ça s'appelle Nos cœurs noirs
de Sui de Stipan Morian et Johnny Yoni Hag. Ça ne doit pas se prononcer comme ça, parce que Atrema, c'est Eug peut-être. Ambiance donc steampunk et glace pour cette bande dessinée proposée par les éditions Morgan depuis le début du mois de juillet. Et sinon, pour les jeunes filles qui ont envie de partir à l'aventure, ou les jeunes garçons qui ont envie de voir des jeunes filles partir à l'aventure, vous avez Brienne Apprenti Chevaleresse, tome 1, Magie et Chaos à Kaamelott, proposé par Oxymore Édition. On est sur un dessin un peu cartoon pour cette bande dessinée. On est à Kaamelott avec Brienne qui a 13 ans et elle est censée apprendre des choses un peu plus légères, comme la couture, comme rester à sa place, sauf qu'elle est la fille de Lancelot du Lac et elle a envie de devenir chevaleresse. Le règlement lui dit que non, les adultes lui disent que non, la logique lui dit que non, mais elle a dit j'en ai rien à faire, c'est ce qu'on verra. Et finalement, envers et contre tout, elle part à l'aventure. C'est ce que vous allez découvrir dans Brienne Apprenti Chevaleresse. Il va se passer des choses, hein, puisqu'elle a envie de plein de choses, mais le monde est contre elle, en quelque sorte. Magie et chaos à Kaamelott, donc pour ce tome 1 de Brienne, proposé par les éditions Oxymore.

Je vous propose maintenant d'écouter le groupe Ravaged by the Yeti avec leur album Snowbound Horror, sorti chez Testimony Records le 10 juillet. C'est le morceau Human Spoil que je vous diffuse.

C'était Ravage by the Yeti avec ce titre Human Spoil à retrouver sur Snowbound Horror, le dernier album donc du groupe qui vient de sortir chez Testimony Records. On part maintenant chez le label First Wave Canada avec un album du groupe Eternal Drac qui porte le titre de We Force It to Speak, qui est sorti le 17 juillet, et c'est le titre qui ouvre l'album et qui donne aussi son nom à l'album We Force It to Speak que je vous propose d'écouter. 5 minutes 14 tout de suite pour le groupe Eternal Drac.

Eternal Drac avec ce titre We Force It to Speak qui donne son nom au niveau du morceau à l'album qui vient de sortir le 17 juillet sur le label First Wave Canada. Solas a son album Failing Rings qui est sorti le 3 juillet chez Music Eyes chez Magnetic Eye Records pour Solas, et c'est le titre Beyond Below que je vous propose d'écouter. On est là sur trois morceaux qui vont s'enchaîner, qui sont assez longs. Celui-ci fait 7 minutes 04 pour le groupe Solas.

c'était le groupe Solace et le titre Beyond Below, à retrouver sur Falling Rains, un album sorti le 3 juillet sur le label Magnetic Eye Records. On part sur les ambiances sombres de Mourir avec leur album Nous le Venin, sorti chez Pelagic Records le 10 juillet, un album dont nous avons pu avoir un petit aperçu sur le Hellfest. Vous avez l'interview de Théo, guitariste de formation, mais bassiste dans Mourir, à écouter sur notre site l'autremonde-radio.fr pour en savoir un petit peu plus. Et puis vous avez aussi la chronique de Nous le Venin qui a été ajoutée sur notre site. Pour tout de suite, c'est Feu d'un regard, le titre qui ouvre l'album, et un morceau qui est en quelque sorte plein d'espoir, mais à la façon de Mourir quand même. Donc bon, c'est pesant quoi qu'il arrive. Tout de suite, Mourir avec ce titre Feu d'un regard.

viens de vous faire écouter Mourir avec Feu d'un regard, à retrouver sur leur production sortie chez Pelagic Records. Nous, le Venin, un titre bien bien sombre et bien plombé, comme vous avez pu l'entendre à l'instant, extrait de cette dernière production pour Mourir. Et vraiment, si vous avez l'occasion d'aller les voir en concert, c'est d'une intensité. Et alors voilà, c'est toujours un moment assez incroyable de pouvoir les écouter. J'ai eu ce plaisir, moi, lors du dernier Hellfest, aller les voir en salle aussi pour en prendre plein les yeux et surtout plein les oreilles pour Mourir. C'était Feu d'un regard, titre qui ouvre leur dernière production, Nous le Venin, sorti chez Pelagic Records le 10 juillet. J'enchaîne avec Komodo et un extrait de Battle Pass. Leur album est sorti chez M&O. C'est le titre Chronostasis que j'ai sélectionné pour vous et que je vous propose d'écouter tout de suite.

Man, Looking Man, à l'instant, non, pardon, c'était Komodo, justement, hein, petite inversion au niveau de la programmation, en tout cas de ce que j'avais préparé. Donc là, vous venez d'entendre Komodo avec Chromostasis, et c'est un extrait de Battle Pass, qui est un album sorti sur le label M&O à la fin du mois de mai. Et nous allons terminer l'émission avec Man Looking Man et ce titre Glide and Turn, qui est proposé par Octopus Rising depuis le 12 juin avec leur album éponyme. Donc Man Looking Man, tout de suite Glide and Turn.

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1: Vous venez d'entendre le groupe Man Looking Man avec Glide and Turn. Leur titre est extrait de leur album éponyme qui est sorti chez Octopus Rising mi-juin. C'était le dernier titre pour ce soir. Il est 23h presque 40 dans quelques secondes. Je vous laisse avec l'automate. On termine d'abord avec la bande-son de la série Mandalorian, comme à notre habitude. Et ensuite, ce sera l'automate. Bonne semaine. Maintenant qu'il fait un peu moins chaud, profitez-en pour continuer de lire. Allez à des concerts, c'est tellement important. Il y a encore un festival qui a été annulé, là, l'Omega Soundfest, parce qu'il n'y a pas assez de pré-vente. Donc soutenez votre scène locale et vos artistes locaux, s'il vous plaît. Les préventes, c'est indispensable. J'aurais dû commencer l'émission avec ça, mais voilà, il y a tellement de festivals qui sont obligés de jeter l'éponge parce que il y a pas assez de confiance de la part des festivaliers. Alors problème de programmation ou problème de confiance, je n'ai pas encore l'information, mais voilà, c'est compliqué pour beaucoup de festivals cette année. Ça fait un peu mal au cœur. Il y avait tellement d'offres, c'est tellement agréable, mais après chacun a ses problèmes aussi d'argent et c'est pas forcément évident d'aller partout. Nous-mêmes on peut pas participer à tout ce qu'on veut pour des questions de disponibilité et aussi bien sûr de financement, puisque je vous le rappelle, on est bénévole sur cette émission là donc tout ce qu'on fait, on le fait en dépensant de l'argent grosso modo. Et donc essayez de soutenir au maximum, aller au cinéma, regarder des films, regarder des DVD, des documentaires, etc. On aura plein de choses encore à présenter la semaine prochaine. Donc d'ici là, profitez de ce début de moins chaud, parce qu'on ne peut pas vraiment parler de fraîcheur, et passez sur notre site régulièrement, l'autremonde-radio.fr, pour nos dernières news, chroniques, interviews, etc. On a du Ripfest qui va arriver très vite en live report avec des interviews sur notre site. À la semaine prochaine, bonne nuit.